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Je tiens à vous rappeler, mesdames et messieurs, que cette statuette a plus de 400 ans. C'est une pièce tout à fait exceptionnelle. 750 000 $. C'est une pièce unique au monde, une véritable occasion.

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